Bonsoir à toutes et à tous, il est 21h sur la radio publique israélienne. C'est votre programme en français. Nous vous proposons une rediffusion des meilleurs moments de la semaine écoulée, ainsi qu'un peu de musique. Shabbat shalom à toutes et tous sur Canon+.

0: On commence le journal avec un sujet extrêmement délicat, les tensions en Judée-Samarie. Des dizaines d'activistes des implantations ont attaqué ce matin le village de Kousra, au sud-est de Naplouse, en Judée-Samarie. Ils ont notamment pénétré dans une maison palestinienne alors que la famille se trouvait à l'intérieur, avant que les forces de Tsahal ne soient appelées pour les faire évacuer. Des images de l'incident montrent que des soldats étaient présents dans le secteur au moment de l'attaque. Selon la chaîne 12, aucune arrestation n'a pour l'instant été effectuée, alors que plusieurs des personnes impliquées seraient identifiables sur les images diffusées par différents médias. Kousra est depuis plusieurs semaines au centre de tensions importantes entre résidents palestiniens et activistes qualifiés parfois d'extrémistes des implantations. Plusieurs incidents violents ont été signalés dans le secteur, entraînant un déploiement militaire renforcé afin d'empêcher de nouveaux affrontements et de maintenir l'accès aux habitations concernées. Ce matin, le représentant spécial de l'Union européenne pour le processus de paix au Moyen-Orient, Christophe Bigot, s'est rendu à Kousra. Il a rencontré le responsable du conseil du village et s'est entretenu avec l'un des habitants concernés par les incidents récents. L'Union européenne a condamné les violences commises par ces activistes et a appelé à ce que leurs auteurs soient poursuivis. Hier, Benjamin Netanyahou avait également condamné l'attaque. Le Premier ministre a toutefois estimé que ces violences étaient le fait d'une poignée d'émeutiers, selon ses mots, qui ne représentent pas la population des implantations dans son ensemble. Et pour en parler, nous recevons tout de suite Raphaël Jérusalmi, qui est en ligne avec nous. Raphaël, bonsoir, merci infiniment d'être avec nous ce soir.
1: Bonsoir.
0: Raphaël, je rappelle que vous êtes ancien officier du renseignement israélien. Alors Raphaël, à Kousra, comme on vient de le dire, des dizaines d'Israéliens sont entrés dans ce village ce week-end et ont attaqué une maison palestinienne dans une Judée-Samarie où la tension sécuritaire est déjà extrêmement forte depuis le 7 octobre 2023. Comment vous analysez cet épisode? Est-ce que c'est le symptôme d'une situation qui devient de plus en plus difficile à contrôler?
1: Non, ce n'est pas difficile à contrôler. Il y a une mauvaise volonté et un laxisme flagrant de la part du gouvernement. C'est une politique qui est appliquée avec la police qui a été mise en charge à la place de Tsahal, car le chef d'état-major de Tsahal et le chef du commandement centre a pensé à une tolérance zéro pour ce qui se passe, mais en fin de compte, c'est la police qui aujourd'hui prend le relais. Or, la police, comme tout le monde le sait, est dépendante du ministre de la Sécurité intérieure, Monsieur Ben Gvir. Et jusqu'à présent, ni le Premier ministre Benjamin Netanyahou, ni Monsieur Ben Gvir n'ont condamné ces agissements. Ça a pris beaucoup de temps au Premier ministre pour se décider à le faire, car il redoute de froisser les personnes sur lesquelles il compte pour avoir une coalition aux élections. Il a quand même pris le parti enfin de compte de condamner ces exactions. Mais à part ces exactions qui sont condamnables, ce qui est condamnable, c'est le fait que personne de qui les a commises n'a été arrêté ou inquiété, et qu'il continue à le faire au nez et à la barbe de la police et de l'armée.
0: Alors c'est ça, c'est ce qui a interpellé surtout, c'est qu'à ce stade, aucune arrestation n'a été annoncée, alors que certaines personnes seraient identifiables sur les images. Pourquoi pensez-vous que ça
1: alors,
0: se passe comme ça?
1: Comme je l'ai dit, c'est un problème ici au niveau politique, car arrêter ces personnes ou mettre fin à ces exactions, c'est un jeu d'enfant pour le Shin Bet. Pour l'armée, pour la police, c'est très très facile, surtout quand on a affaire, il faut bien le rappeler, à des gens assez jeunes, même très jeunes, qui sont tous des lâches, car ils n'ont aucun courage en eux. Ils s'attaquent à des civils sans défense, ils n'ont jamais attaqué d'anciens terroristes ou des gens qui le mériteraient. Et donc, il y a ici un véritable problème. On sait que dans Tsahal, dans les unités présentes sur le terrain, il y a pas mal de sympathisants de ces terroristes juifs extrémistes, car il y a des unités qui ont été justement placées en Judée-Samarie, parce que les membres de ces unités sont des soldats qui sont des résidents de la Judée-Samarie, des implantations, parfois assez religieux, et beaucoup d'entre eux ont une certaine sympathie pour ces imbéciles qui attaquent des innocents palestiniens. Et je le répète, Je n'ai rien contre leur amour de la Terre Sainte, d'Israël, leur foi religieuse, mais la lâcheté me révolte parce qu'ils s'attaquent à des gens sans défense alors qu'ils devraient s'en prendre à qui de droit. En Judée-Samarie, des gens qui méritent qu'on s'occupe d'eux, et ça ne manque pas. Les anciens terroristes, par exemple, qui ont été libérés en échange de la libération des otages détenus à Gaza, il y en a plein à Judée-Samarie qu'on peut aller taper et frapper plutôt que de s'en prendre à un berger qui mène un troupeau dans les collines.
0: Alors Netanyahou a parlé d'une poignée d'émeutiers qui ne représentent pas l'ensemble de la population des implantations. Qu'est-ce que vous en pensez ?
1: Alors d'une part, c'est tout à fait vrai et il faut absolument le préciser. Il s'agit d'une frange marginale, extrémiste, très très minoritaire. Et rappeler qu'il y a près d'un demi-million d'Israéliens qui vivent en Judée-Samarie paisiblement, pacifiquement, aux côtés des Palestiniens. Il y a même des échanges commerciaux et autres entre les Palestiniens et les Israéliens qui vivent en Judée-Samarie, et que les responsables et les dirigeants du mouvement des implantations ont été les premiers à condamner ces exactions de cette soi-disant jeunesse. Alors c'est vrai que c'est une minorité, mais c'est certainement pas juste 70 personnes, c'est beaucoup plus. On a vu aujourd'hui qu'ils étaient équipés avec des Toyota. Ils sont d'ailleurs équipés, cagoulés, et avec les mêmes véhicules que Daesh. C'est très simple, c'est du Daesh juif.
0: Ah, vous les comparez à des terroristes ?
1: Ce sont absolument des terroristes.
0: Mais alors quand vous dites, vous avez parlé d'aller, si déjà taper des anciens terroristes, vous y voyez un intérêt ? À se faire nous-mêmes justice.
1: Je dis que oui, je dis que si déjà ils ont ces méthodes contre lesquelles moi je m'insurge, évidemment, car c'est à la police et à l'armée de faire le travail qu'ils font. D'ailleurs, entre parenthèses, il faut quand même préciser qu'ils sont en train de nuire à la cause même qu'ils prétendent défendre, c'est-à-dire, en fin de compte, l'annexion de la Judée-Samarie. L'annexion de la Judée-Samarie, et ne fait aucun doute, tôt ou tard, il faudra rattacher la Judée-Samarie à l'État d'Israël, car elle est partie intégrante de la Terre Sainte et du patrimoine juif, biblique, religieux et culturel. Et donc, leurs actions, en fin de compte, versent de l'eau au moulin des ennemis d'Israël, mettent de l'huile sur le feu dans une Judée-Samarie qui est déjà assez excitée et dangereuse, et en fait desservent complètement la politique israélienne qui vise un jour à ce qu'il y ait une reconnaissance du fait que la Judée-Samarie nous appartienne. Ils sont donc en train de nous saboter.
0: Mais Raphaël, ne pensez-vous pas qu'il faut aussi peut-être regarder le contexte ? Les habitants israéliens de Judée-Samarie vivent depuis des années sous la menace d'attaque, et depuis le 7 octobre, le niveau d'alerte est particulièrement élevé. Est-ce que la multiplication des violences et des agressions palestiniennes peut contribuer à expliquer cette radicalisation d'une partie de cette population ? Que vous qualifiez de
1: terroriste ? Oui, sur le plan psychologique, voire psychiatrique, il est évident que certaines personnes, face aux terroristes palestiniens, veulent réagir aussi avec violence, une sorte de œil pour œil ou dent pour dent. Ils sont les bienvenus, et comme je l'ai dit, s'ils veulent réagir et combattre le terrorisme palestinien, alors qu'ils combattent les terroristes palestiniens, et pas les familles qui sont dans des villages et des garagistes ou des bergers ou des maîtres d'école qu'ils aillent, mais ils n'ont pas ce courage-là, ce sont des lâches. S'ils avaient du courage, ils s'en prendraient effectivement à ces terroristes palestiniens. C'est effectivement le travail de la police et de l'armée, c'est pas le leur, mais si déjà, il n'y a pas de raison, s'ils voient qu'il y a quelqu'un qui est passé au travers des mailles du filet, d'aller s'en prendre à lui avec plaisir. Mais sinon, aller attaquer en riposte, en représailles, des gens qui, eux, n'ont pas commis d'attentats ou de violences, c'est de la pure lâcheté, et c'est véritablement contre les valeurs juives et contre les valeurs sionistes. Car je rappelle que le sionisme de l'État d'Israël, c'est du sionisme, ce n'est pas du messianisme. Nous sommes un État sioniste, nous ne sommes pas un État messianique.
0: Alors, Raphaël, d'un point de vue sécuritaire, quelle est aujourd'hui votre principale inquiétude en Judée-Samarie ? Est-ce que c'est une nouvelle vague de terrorisme palestinien, une escalade entre populations, ou alors le risque de voir apparaître une situation dans laquelle Tsahal perdrait progressivement sa capacité à imposer son autorité aux deux camps ?
1: Alors, Tsahal a récemment, justement, durant la semaine passée, à deux reprises averti le gouvernement qu'il redoutait effectivement un embrasement de la Judée-Samarie, une sorte d'intifada, car effectivement, ces agissements de cette genèse extrémiste met de l'huile sur le feu, mais un feu qui est déjà là, qui couve déjà, et qui évidemment on n'a pas besoin d'en rajouter. Et là, il y a effectivement une crainte. La Judée-Samarie a été plus ou moins tenue en laisse d'une façon assez admirable par le Shin Bet et Tzal depuis plusieurs années. Car c'est un chaudron, une cocotte minute qui couve, mais là, il redoute effectivement que ça soit la goutte d'eau qui fait déborder le vase et qu'il y ait une implosion, dans la mesure où une révolte pourrait avoir lieu sur le plan, cette fois-ci, populaire, car du terrorisme, de toute façon, il y en a. Et des actes terroristes et des tentatives d'attentats, il y en a tout le temps. Oui. Là, ce qu'on redoute, c'est effectivement un soulèvement plutôt des populations face au problème actuel.
0: Alors, on a vu aussi que l'Union européenne est intervenue désormais directement sur le dossier avec la visite de Christophe Bigot à Kousra et des appels à poursuivre les responsables. Dans quelle mesure cette pression internationale doit-elle être prise en compte par Israël alors que la priorité du gouvernement reste avant tout d'assurer la sécurité de ses citoyens en Judée-Samarie?
1: Alors, il est évident que les exactions des terroristes juifs font l'affaire des anti-israéliens. Hein, évidemment, de l'Union européenne et les ennemis d'Israël s'empressent de condamner. Hein. Ils condamnent rien d'autre dans le monde, d'ailleurs. Ils condamnent que cela. Et ils n'ont même pas condamné le Hamas comme il faut, ni le Hezbollah.
0: Oui,
1: mais ils condamnent, ils s'empressent. Donc, alors, je n'ai aucune sympathie pour eux. Je les méprise. Ce sont des hypocrites. Mais d'un autre côté, il faut être réaliste. Nous vivons dans un monde tel qu'il est. Il y a la diplomatie, il y a la politique, il y a l'économie, et il n'y a aucune raison pour laquelle une bande de désaccès peut créer un dommage, un dégât aussi considérable sur le plan international à l'État d'Israël. C'est à nous de nous reprendre. La visite de M. Bigot, c'est une visite véritablement d'un hypocrite qui en profite pour affirmer ses opinions anti-israéliennes. Et comme je l'ai dit, j'aimerais bien le voir aller en Afghanistan pour sauver les femmes du sort que leur réservent les talibans. On l'a pas encore vu faire quoi que ce soit.
0: Finalement, pour finir, Raphaël, après le 7 octobre et avec la guerre qui se poursuit sur plusieurs fronts, peut-on encore considérer la Judée-Samarie comme un front secondaire, ou la Judée-Samarie est-elle devenue aujourd'hui l'un des principaux risques d'explosion sécuritaire pour Israël, à votre avis?
1: Alors, malheureusement pour Israël, il n'y a pas véritablement de front secondaire, primaire ou tertiaire, et tous les fronts sont importants. Et la Judée-Samarie a toujours été considérée comme l'un des points les plus dangereux d'une possible implosion, avec la possibilité de rallier à elle, la Judée-Samarie, donc de rallier à elle les autres pays arabes, contre Israël. Et il y a eu plusieurs périodes de plusieurs mois durant les trois dernières années, donc depuis le 7 octobre, durant lesquelles le nombre de bataillons en Judée-Samarie était plus important que le nombre de bataillons au sud-Liban ou à Gaza.
0: Raphaël Jérusalmi, je rappelle que vous êtes ancien officier du renseignement israélien. Merci infiniment pour cette analyse et pour cette interview. Je vous souhaite de passer une excellente soirée.

0: russe. C'est ce qu'affirme le ministère russe de la Défense. Ce dernier ajoute que les forces russes ont poursuivi dans la nuit leur frappe coordonnée contre des sites de l'industrie de défense ukrainienne. Et pour en parler, nous recevons sans plus attendre Bogdan Obraz. Bogdan, bonsoir, merci d'être avec nous ce soir.
1: Bonsoir.
0: Je rappelle que vous êtes écrivain ukrainien installé en France. Alors Bogdan, comment analysez-vous cette nouvelle intensification des frappes russes ?
1: Moi, ça me surprend pas parce que les Russes attaquent l'Ukraine depuis le 24 février 2022 et de surcroît, ils ont commencé à attaquer l'Ukraine encore en 2014. Donc là, toutes ces prononciations que voilà, on va frapper plus, on va frapper en riposte. Non, parce que c'est maintenant l'Ukraine, c'est à l'Ukraine de riposter. Quand ils disent qu'ils vont frapper les installations énergétiques, ce n'est pas la première fois. Malheureusement, ils ont commencé cela encore en 2022. Ils ont quand même frappé sur plusieurs installations d'électricité et même nucléaire à partir de 2022. Donc, est-ce que ça me surprend? Non. Mais est-ce que ça me fait frémir? Est-ce que j'ai des chocottes? Oui, parce que je pense à mes citoyens. Et puis aussi, je pense que c'est quelque part la préparation pour frapper un autre pays qui est autre que l'Ukraine. Voilà.
0: Alors, est-ce que vous pensez que la Russie, à ce stade, puisque comme vous l'avez rappelé, cette guerre elle a commencé en février 2022, est-ce que vous pensez que la Russie, à ce stade, cherche-t-elle encore une victoire militaire contre l'Ukraine ou veut-elle surtout épuiser l'Ukraine ?
1: Là, justement, la Russie ne parle plus même de guerre. Elle disait de l'opération spéciale qui devait durer 3 jours. Et bien, hélas, ça dure déjà plus que 4 ans de grande échelle et quasiment 12 ans depuis leur occupation de Crimée. Donc, ils ne peuvent pas envahir l'Ukraine à grande échelle. Ce qu'ils veulent, c'est anéantir l'Ukraine. Ils veulent anéantir tout ce qui est ukrainien, tout ce qui a de la liberté de penser, de parler sa propre langue, d'avoir sa propre culture. Donc le but de Russie, ils ne peuvent plus aller plus loin pour l'instant. Donc ce qu'ils veulent, c'est anéantir tout ce qui est ukrainien, encore une fois. C'est pour ça qu'ils frappent sur les entrepôts de livres, des vivres, des victuailles, et sur l'infrastructure énergétique. Ils veulent tuer le plus de monde possible, donc c'est un véritable état terroriste. Et pour l'instant, ce qu'ils voudront faire, c'est geler cette guerre, comme ils disent, geler le conflit, pour pouvoir prendre des forces et aller encore avec plus de profusion. C'est pour ça qu'il faut faire très attention, il faut faire tout pour empêcher la Russie d'obtenir, pas la victoire, mais leur possibilité d'aller plus loin.
0: Et comment, justement dans ce contexte, comment est-ce que vous jugez la position du président Zelensky et sa capacité à tenir politiquement et à gérer l'Ukraine pendant cette crise ?
1: Déjà, tout d'abord, encore une fois, je souligne que Zelensky était élu par le peuple ukrainien. Contrairement à Poutine et d'autres dictateurs. Il a fait des erreurs, notamment avec Fedorov, le ministre de la Défense limogé. Fedorov aussi, elle a fait l'erreur en disant que voilà, je veux être président sénat parce que j'ai le plus de confiance. Autrement dit, quand même, pour l'instant, c'est Zelensky qui est le président et élu par le peuple. On peut dire n'importe quoi, mais c'est lui qui fait des décisions. Naturellement, la Russie veut déstabiliser de tout ce qui se passe autour de Zelensky. Il veut déstabiliser l'entourage. Il veut miser sur la montée d'extrême droite. Ils vont miser sur la corruption, soi-disant. Donc, pour l'instant, Zelensky, je ne veux pas être à sa place, mais il faut comprendre dans quelle situation elle est. Pour l'instant, c'est le président d'Ukraine qui est élu démocratiquement, et il prend des décisions et c'est au peuple de valider. Voilà.
0: Bien sûr. Est-ce que vous pensez que les Européens peuvent réellement compenser une éventuelle baisse du soutien américain ?
1: C'est une bonne question parce qu'effectivement, on pensait que les États-Unis, c'est l'allié de l'Europe, mais comme le montre la situation politique, ce n'est pas vraiment le cas. Donc, c'est au lieu à l'Europe de comprendre que l'Ukraine est la forteresse de l'Europe. C'est le dernier rempart Et maintenant, on voit quand même des drones qui rentrent sur le territoire de Pologne, de Roumanie. C'est à l'Europe de comprendre que si l'Ukraine cède, c'est l'Europe qui pompe. Donc c'est à l'Europe de soutenir à fond l'Ukraine parce que pour empêcher l'intervention militaire russe. Pourtant, ça peut sembler absurde, ça peut sembler surréel, mais en vrai, c'est la vérité. Quoi. Donc c'est à l'Europe de comprendre qu'en soutenant l'Europe, ils soutiennent leur propre liberté, soutiennent leur propre défense oui. Et l'art de vivre aussi.
0: Alors dans tout ce chaos, vous avez encore de la famille et des amis qui se trouvent en Ukraine. Qu'est-ce que vos proches vous racontent aujourd'hui de la réalité quotidienne de la guerre? Est-ce qu'ils la ressentent?
1: C'est vrai que le fin de semaine, ce week-end dernier, j'ai parlé avec mes amis, avec mes proches. Ce qu'on peut dire, c'est pour la première fois depuis 2022 qu'il y a autant de frappes, autant d'alertes antiaériennes. Déjà, j'avais cité mon papa qui dit « À chaque fois que je me réveille, je gagne en loterie parce que je suis vivant. » Je peux aussi citer mes amis qui sont là. Ils disent que on comprend ce que c'est, qu'on veut nous en tirer, on veut faire que la famine revienne, qu'on veut nous plonger dans l'obscurité, mais quand même on tient. Et l'idée, c'est que quand on est ukrainien, on sait qu'on est porteur de certaines valeurs, porteur de la liberté, de la démocratie, des idées claires, des idées européennes, trop d'empropres. Et c'est pour ça qu'on vous nous a inquiets, on en tire. Et donc l'idée, c'est se combattre et survivre et continuer. Voilà.
0: Est-ce qu'ils arrivent à continuer à vivre, à continuer à travailler, etc.?
1: Il y a le jour et la nuit. Le jour, bien sûr, on dirait que rien ne se passe. Les gens continuent à sortir dans les cafés, ils continuent à faire leurs courses, ils continuent leur train-train quotidien. Ils essaient de prendre plaisir comme c'était la dernière fois. Mais quand la nuit arrive, il y a les
0: c'est une autre
1: partout.
0: Réalité. Ouais. Oui. Et après plus de 4 ans de guerre, quelle issue vous paraît aujourd'hui réellement envisageable, Bogdan?
1: Très franchement, l'anéantissement de l'État russe. Tant que la Russie est comme ça, la guerre va pas s'arrêter. Tant que Poutine et ses sbires sont au pouvoir, la guerre va continuer. Ils n'ont plus rien à perdre, ils ne peuvent plus avancer. Donc ce qu'ils veulent faire, c'est anéantir l'Europe. Donc soit c'est l'Europe et l'Ukraine, soit c'est la Russie. C'est le compte à rebours.
0: Bogdan Obraz, merci infiniment pour cette interview et cette analyse sur les ondes de Canon Français. Je rappelle que vous êtes écrivain ukrainien installé en France. On envoie aussi beaucoup de force et de prières à vos proches et vos amis qui se trouvent merci. Actuellement en Ukraine. Je vous souhaite de passer une excellente soirée. À bientôt.
1: Merci beaucoup.
0: Au revoir.
1: Au revoir.

0: On s'envole maintenant pour la France avec notre prochaine invité, Chaïm Musicant. Bonsoir Chaïm.
1: Bonsoir Yaël.
0: On a eu un peu de mal à vous joindre tout de même, mais on est ravis de vous avoir sur les ondes de Cannes en français. Je rappelle que vous êtes écrivain, ancien directeur général du CRIF et du Bnebrit de France. Je rappelle par ailleurs votre dernier ouvrage, Pierre Bloch de tous les combats, qui paraît aux éditions Glyph et qui a obtenu le prix de l'universalisme au festival Joséphine Baker en 2025. Alors, vous écrivez un article intéressant qui a relevé notre attention sur dans la rédaction de Cannes en français. Vous soulignez la progression de Jean-Luc Mélenchon, qui est aujourd'hui dans les sondages vers 13,5%, qui se rapproche d'Édouard Philippe, qui reste à 14,5%, malgré un rejet de 61% des Français. Est-ce que vous pensez que sa dynamique auprès des 18-24 ans, ce qui représente quand même 37% des électeurs et du public musulman, suffirait à combler l'écart face à Marine Le Pen?
1: Alors écoutez, c'est très difficile à savoir parce qu'on est à 7 mois du premier tour de la présidentielle, mais ce qu'on observe, c'est que selon les sondages qui sont faits actuellement, eh bien, Mélenchon, qui apparaît comme le tribun, comme le populaire, comme celui qui promet de changer le monde, eh bien, il attire la jeunesse, d'autant plus qu'il utilise merveilleusement bien les réseaux sociaux. Il y a plus de 30% des jeunes, dont notamment ceux qui vont voter pour la première fois et qui n'ont pas forcément une conscience politique, qui disent, ben nous, c'est Mélenchon. Et puis du côté du vote musulmans, eh bien on évalue selon les instituts de sondage très sérieux comme l'IFOP ou la Sofres qu'il y a 5 millions de Français musulmans et on a en tête les chiffres des dernières consultations. Les dernières consultations, c'était lors des élections européennes. Plus de 60% des Français musulmans avaient voté pour LFI, permettant notamment Arima Hassan de faire son entrée au Parlement, et il y avait 30% de gens qui se sont abstenus. Et donc, tout ce que fait actuellement Mélenchon, notamment en disant que la Palestine sera au cœur de sa campagne électorale, eh bien, il s'agit peut-être d'attirer ces deux électorats qui, au fond, peuvent se mélanger.
0: Alors vous évoquez l'accent mis par LFI sur la jeunesse et les primo-votants. La stratégie de mobilisation ciblée menée par la France Insoumise peut-elle réellement modifier la composition du corps électoral d'ici avril 2027?
1: Alors écoutez, c'est peut-être un peu court, mais les indications que l'on a, c'est que les électeurs ne veulent plus de tout ce qui serait l'héritage de Macron. Et donc, face à une droite et un centre qui est désuni, face à un parti socialiste qui est en perte de vitesse, au fond, qu'est-ce qui reste? Il reste les deux extrêmes, l'extrême droite et l'extrême gauche. Et comme pour beaucoup, y compris pour des gens du centre, eh bien, le Rassemblement national, c'est un repoussoir. Eh bien, on ne serait pas étonné qu'un certain nombre de votes aillent du côté de LFI si Mélenchon arrivait au deuxième tour.
0: Et l'impact, on va parler de l'impact de l'affaire judiciaire du RN. Vous rappelez que la Cour de cassation doit se prononcer sur le pourvoi de Marine Le Pen juste avant le premier tour. Si la décision lui était défavorable, est-ce qu'on assisterait à un report massif des voix vers Jean-Luc Mélenchon ou bien vers un autre candidat centre-droite?
1: Eh bien, écoutez, on n'en sait rien parce que vous faites très bien, Yael, de rappeler qu'il y a un point d'interrogation puisque la Cour de cassation a dit « Nous, on va rendre notre verdict définitif avant la fin du mois d'avril ». Et il ne vous a pas échappé que le premier tour aura lieu le 18 avril. Ouais. Et en fait, qu'est-ce qui se passe si le 19 avril, ou j'en sais rien, ouais, on décide qu'elle ne peut pas se représenter? Et en réalité, Bardella pourrait se présenter jusqu'au 5 avril. Donc il y aurait peut-être une possibilité qu'il y ait un candidat de substitution. Et dans ce cas-là, bien évidemment, il y a un tel discours anti-droite, anti-centre, anti-gauche qu'on peut estimer que ceux qui portent actuellement à plus de 30% Marine Le Pen, eh bien, ils se reporteraient sur Bardella.
0: Je crois que Bardella même menait hein, dans les sondages quand il était comparé à Marine Le Pen. Il avait un ou deux points de plus qu'elle. Hein. Il était à 35% quand elle était à 33% à peu près, hein, jusqu'à ce qu'on...
1: Oui, vous avez raison, Yael, c'est l'image du jeune.
0: Oui.
1: Un petit peu comme Macron il y a 9 ans.
0: Vous savez, sauf que ça a pas beaucoup plu justement à la France depuis ces quelques dernières années, notamment depuis les Gilets jaunes, mais ça a continué. Je me demande si la France est en mesure aujourd'hui d'élire quelqu'un qui a 10 ans de moins que le plus jeune président de la France.
1: Mais bon. Écoutez, alors on ne sait pas, parce qu'on a eu dans le passé des jeunes comme Nicolas Sarkozy qui avait une cinquantaine d'années. On avait des pères de la nation.
0: Il avait aussi de l'expérience.
1: Absolument, vous avez raison. Vous avez raison. Mais en fait, vous savez, on est dans le monde de l'image et pas tellement dans le monde de l'expérience politique. Alors, on va dire comme ça, Bardella, c'est un beau gosse. Et on s'est dit, pourquoi pas, il a été en une de Paris Match avec sa femme, son fiancé, etc. Vous savez, on est dans un monde où je vous mets au défi, Yael, de savoir quels sont les programmes des différents candidats à la présidentielle. On n'en sait rien. En fait, l'image. L'image. Vous savez, où c'est comme hier, il y avait une image qui a été diffusée sur les télévisions françaises, où on voyait Édouard Philippe avec Darmanin en train de faire des frites. C'est terrible, hein?
0: Ah. Non, ça m'a échappé, j'avoue. C'est OK, c'est d'accord. Ben, ils vont peut-être nous donner leur recette pour qu'elle soit croustillante. Bon, pour revenir un petit peu à nos moutons, vous mentionnez dans l'article que vous avez écrit que Mélenchon pourrait bénéficier d'un soutien tacite ou explicite d'ailleurs de la gauche et des sociaux-démocrates au second tour pour faire barrage au RN. Alors, en raison des tensions autour de ses prises de position géopolitiques, des accusations d'antisémitisme que vous relevez, est-ce que le front républicain est encore réalisable aujourd'hui ?
1: Mais écoutez, je pense que s'il y a un front républicain, c'est tous contre Marine Le Pen, parce que vous parliez à l'instant des socialistes. Mmh. Eh bien, il ne vous a pas échappé que hier, Olivier Faure, qui est le secrétaire national du PS, a dit ben, « moi j'y vais, après tout il n'est que le cinquième à se présenter ». Et Glucksmann, qui se présente, avait souhaité qu'il y ait le règlement des primaires pour le Parti Socialiste qui doit avoir lieu en octobre, qui stipulerait qu'il n'est pas question de faire une alliance avec LFI. Eh bien non, ce n'est pas passé. Et puis si vous voulez, dans le passé, qui est très récent, moi je reviens pas au déluge, mais je reviens aux élections municipales qui ont eu lieu en mars en France. Mmh. Eh bien à Brest, à Toulouse ou ailleurs, il y a eu des alliances entre LFI et le Parti Socialiste,
0: bah oui,
1: même si Olivier Faure avait dit non, non, jamais, ça ne se fera pas.
0: Oui.
1: Donc, à mon avis, encore une fois, et il ne faut pas oublier que en 2022, le PS avait rejoint LFI au sein d'un truc barbare qui s'appelle NUPES, et puis il y a 2 ans, c'était le nouveau Front Populaire.
0: Oui.
1: Donc, à mon avis, il n'y a pas d'illusion à se faire sur... je dirais,
0: des états
1: d'âme qu'aurait le socialiste. Oui, oui.
0: C'est ça. Alors, dans un scénario avec un second tour inédit, si le scénario d'une qualification de Mélenchon face à Le Pen venait vraiment à se concrétiser, quelle serait selon vous la capacité de mobilisation des partis centristes et de la majorité présidentielle dans ce duel d'extrême?
1: Ben écoutez, c'est très compliqué à dire parce qu'on n'en sait rien. Parce que, encore une fois, si vous voulez, moi je fais référence à il y a 2 ans, 2024, deuxième tour des élections législatives après la dissolution voulue par Emmanuel Macron.
0: Oui.
1: Et bien sur ordre d'Emmanuel Macron, oui. Qu'est-ce que dit Gabriel Attal, qui à l'époque est le Premier ministre? Eh ben il dit tout sauf le Rassemblement national. Et puis, le deuxième tour de la présidentielle aura lieu le 2 mai. Mmh. D'autres dates avaient été proposées, mais Emmanuel Macron, qui est celui qui décide, a choisi le 2 mai. Or, il ne nous a pas échappé que le 2 mai, c'est après le 1er mai, que le 1er mai, on manifeste. Donc, on va manifester un peu partout en France et pas seulement place de la République, pour dire non au fascisme, non au nazi, ouais. Et puis on en profitera aussi pour balancer à droite ou à gauche des cris comme Free Palestine.
0: Voilà. Ça c'est évident. Alors, pour terminer, le LFI annonce hein, d'ores et déjà que si le second tour venait à couronner Marine Le Pen, eh bien ils refuseront le résultat de l'élection. Comment est-ce que vous pensez que ça risque de se matérialiser si c'est vraiment le cas ?
1: Eh bien écoutez, on n'est pas à l'abri de ce que j'appellerais de façon pudique un désordre. Un désordre, on peut imaginer... qu'il peut y avoir effectivement des manifestations, voire des émeutes. Et puis je vous rappelle aussi, Yaël, qu'il y a trois ans, la France, après la mort du petit Naël, ouais. A connu pendant 8 jours des désordres. Ouais. Et puis il a fallu, au fond, que la police, puis les narcotrafiquants, puis également ce qu'on appelle les grands frères, et les filles n'étaient pas très loin, fassent la paix civile. Donc, à mon avis, et je ne veux pas du tout être quelqu'un qui cherche à angoisser les auditeurs, mais au-delà du désordre, il peut se passer des tas de choses
0: La violence.
1: Le 2 mai.
0: Ouais, la violence. Les voitures brûlées, des scènes qu'on connaît hein, dans le chaos de la capitale et des grandes villes en France. Raïm Ouzikant, merci beaucoup d'avoir donné votre analyse sur les ondes de Cannes en français. À très bientôt.

0: la vie prend juste... On va parler de tout cela avec notre premier invité, Olivier Rafovitch. Analyse sécuritaire, politique et militaire, présentée par Olivier Rafovitch. Bonsoir Olivier.
1: Bonsoir Yael.
0: Merci d'avoir accepté cette nouvelle invitation sur les ondes de Canon français, colonel de réserve, expert militaire. Est-ce que nous sommes, selon vous, de nouveau un point de rupture qui puisse engager un nouveau conflit régional, et ce malgré les élections en Israël et malgré les midterms au mois de novembre aux États-Unis ?
1: Nous sommes dans une situation où la guerre n'est pas terminée. Il y a encore peut-être des éléments qui freinent une possible accélération. Vous parliez des midterms, évidemment, en novembre aux États-Unis. Également les élections en Israël le 27 octobre. Mais il est clair que le front iranien est loin d'être un front, clos. Et on l'a vu encore hier et on le voit encore aujourd'hui, entre les menaces du président américain et les attaques dans les trois d'Hormuz des gardiens de la révolution et des réactions américaines, nous sommes dans une situation d'instabilité et de fragilité d'un arrêt des combats. À cela s'ajoute la situation extrêmement compliquée, toujours au sud du Liban, avec un Hezbollah qui refuse de se désarmer, qui essaye de jouer la carte iranienne et jouer, comme on dit dans le sport, le temps avec lui. Le Hamas à Gaza est également bien présent et refuse également de se désarmer, de se démonter de ses armes. La Turquie est passée à des exercices de sa marine qui nous pose à nous en Israël un problème, puisque nous voyons là aussi une accélération, je dirais, de mouvements qui peuvent demain devenir des mouvements de guerre. Donc nous sommes dans une situation non pas, de guerre aujourd'hui, mais de potentiel pour une reprise des conflits au pluriel et peut-être de nouveaux conflits qui approchent.
0: Alors, comment est-ce que vous expliquez cette stratégie des Américains en termes de diplomatie avec l'Iran ? D'un côté, la pression financière, les attaques mutuelles, puis on laisse place à la diplomatie, on laisse toujours la porte ouverte aux négociations. Est-ce que cette pression financière pour réellement plier le régime avant une confrontation armée majeure ?
1: Disons que les pressions économiques et financières peuvent jouer un rôle de levier pour de nouveau produire des manifestations de mécontentement, et bien de mécontentement populaire, dans des régions même loin de Téhéran, pour arriver à de nouveau une grande vague de révolte contre le gouvernement, contre le régime, et peut-être arriver encore une fois ici à

0: à la fin du régime, parce que c'est le but. Mais nous voyons que ces processus sont très lents et qu'entre-temps, les gardiens de la révolution et les, les forces radicales ou les forces extrémistes du pouvoir en place sont beaucoup plus puissantes que on pouvait le penser, et que même si le président iranien ou le ministre des Affaires étrangères iranien parle un langage qui est apprécié parfois dans les chancelleries en Europe et même à Washington, c'est un langage qui en aucun cas l'expression profonde et réelle de ce qui se passe à Téhéran. À Téhéran, c'est le régime des mollahs au plus, dans sa plus pire espèce, et les gardiens de la révolution qui gouvernent et qui mènent la danse et qui refusent tout compromis. Donc, les Américains, d'un côté, essayent une nouvelle tactique ou une nouvelle stratégie avec les pressions économiques et financières qui peuvent durer un certain temps, même très longtemps. Et entre-temps, nous avons toujours une présence militaire dans le Golfe, vous en parliez tout à l'heure, de 50 000, peut-être même plus que 50 000 hommes, et une force maritime et aéronavale extrêmement importante, qui sont là comme, je dirais, comme pression concrète au cas où les pressions économiques et financières ne marchent pas. Mais combien de temps tout ceci peut durer? Et entre-temps, nous voyons que l'Iran se réarme, se renforce, et surtout, on n'en parle pas tous les jours, mais l'Iran reste une puissance potentielle nucléaire, et l'Iran veut toujours obtenir les bombes atomiques. Et Israël n'a pas le droit, n'a pas la possibilité d'attendre que l'Iran ait ces bombes atomiques. Et donc, nous sommes dans une situation extrêmement dangereuse, je l'ai dit plusieurs fois sur différentes ondes, mais j'ai dit maintenant sur les ondes de Canon français, et pour vous et elle, la situation est très grave et très dangereuse, parce que cette manière de faire que les Iraniens ont, c'est-à-dire une attente, un pseudo cessez-le-feu qui paraît relativement des non-hostilités, sont peut-être des préparatifs à ce que l'Iran, demain ou après-demain, ou après-après-demain, passe à un exercice et passe à une expérience, un essai nucléaire dans une des régions quasi désertiques de l'Iran. Et alors, qu'est-ce qui se passera alors? Donc tout ceci reste extrêmement dangereux. Et aujourd'hui, nous voyons que Netanyahou a rencontré le patron du Mossad. La rencontre a été rendue publique, en tout cas une photo a été publiée. Ouais. Quel est le message que veut faire cette photo? Enfin, en tout cas, qu'est-ce qu'on veut comprendre? Qu'est-ce que les ennemis d'Israël doivent comprendre de tout cela? Nous sommes toujours en guerre.
1: Alors, le Pentagone s'inquiète de l'usure de ces 50 000 soldats qui sont déployés au Moyen-Orient. Est-ce que les forces américaines ont les moyens de soutenir cette présence prolongée sans pour autant affaiblir les autres fronts mondiaux?
0: Écoutez, je lis comme vous, enfin comme vous, toutes ces déclarations des uns et des autres, d'anciens généraux, de généraux en actif, qui sont toujours tenus comme des sources anonymes. Les États-Unis d'Amérique sont la plus grande armée du monde. La plus grande force militaire du monde. Ils ont plusieurs flottes qui parcourent le monde entier, de la mer de Chine à la Méditerranée, en passant même par le Golfe. Ils ont 11 porte-avions actifs. Aucun autre pays ne les dépasse à ce niveau-là. 50 000 hommes, c'est beaucoup, mais ce n'est pas du tout la force principale des Américains. Je pense qu'il y a ici des pressions politiques qui veulent faire croire ou essayer de faire pression sur les Républicains et sur président américain bientôt face au midterm. Je ne crois pas que les Américains sont pas capables, à cause de la présence américaine dans la région du Golfe et Hormuz, ne sont pas capables de tenir d'autres lignes de front autre part. Ce serait sous-estimer la force américaine.
1: Alors, les Émirats Arabes Unis, la Jordanie ont été directement visés l'année dernière par ces attaques de drones et de missiles iraniens. Comment les armées de la région s'organisent-elles pour faire face à ces menaces de saturation? Et jusqu'où la souveraineté peut-elle supporter d'être le terrain de jeu de ce duel Washington-Téhéran?
0: Je vais vous dire une chose qui va peut-être vous surprendre, mais tous ces pays-là, même ceux qui ont signé avec nous des accords, l'accord d'Abraham, sont totalement incapables de gérer leur défense. Et on entend très souvent après ces attaques des bruits comme quoi c'est pas vraiment une attaque et l'Iran n'est pas vraiment un ennemi, qu'il faut revenir à des négociations, à la diplomatie. Quand on est attaqué, on ne peut pas dire que lorsqu'on reçoit des missiles, c'est de la pluie. Or, ces pays-là, à chaque fois, veulent sous-estimer la menace et même ce qui tombe sur leur territoire. L'Iran attaque ces pays-là, elle menace ces pays-là. Et seuls les États-Unis d'Amérique et seuls Israël sont capables de gérer la menace iranienne aujourd'hui. Ces pays le savent très bien. Donc, c'est peut-être le ventre mou de toute cette région-là. C'est également peut-être la raison pour laquelle ces pays ont signé des accords, en tout cas des accords d'Abraham avec Israël. Entre autres. Entre autres, bien sûr, pour essayer d'avoir ce parapluie de protection, ce parapluie de défense. Mais que se passe-t-il ? On voit même, même quand le Qatar a été attaqué, on a vu le Qatar le lendemain matin en disant « Non, mais on va discuter, on va faire la paix, il ne faut pas... » De quoi parle-t-on ? On parle en fait d'un Moyen-Orient qui est incapable de se défendre. Et malgré les centaines de milliards de dollars en armes, en munitions qui ont été importés par ces pays depuis des années et des années, ces pays sont incapables, véritablement, de gérer leur défense.
1: On a bien vu, d'ailleurs, qu'Israël a donné des dômes de fer aux Émirats Arabes Unis pendant la dernière guerre du mois de février.
0: Tout à fait. Et en plus, ces pays-là ont des fragilités au niveau de leurs ressources naturelles et de leur infrastructure gazière ou pétrolière. Donc, ils sont prêts à courber les Chines, à dire, encore une fois, c'est de la pluie, c'est pas des missiles. Et retournons le plus vite possible à la négociation avec l'Iran, même si l'Iran est un pays pourri, une dictature sanguinaire. Le chiffre de 100 000 morts donné aujourd'hui par M. Trump n'est pas du tout une anomalie. Il parle ici des au moins 50 000, voire 60 000 morts durant les révoltes gérées dans le sang 8 et 9 janvier 2026. Mais depuis, l'Iran n'a pas cessé de tuer des opposants, de tuer des Iraniens, et personne ne bouge. Donc l'Iran continue à attaquer les pays riverains, l'Iran continue à tuer son propre peuple, l'Iran continue à courir vers la bombe atomique, l'Iran continue à empêcher le commerce maritime normal dans le Khor d'Hormuz, et à part les USA et à part Israël, personne n'est capable de faire que cette chose-là ne puisse pas continuer.
1: Olivier Rafovitch, merci beaucoup pour cette analyse. On vous retrouve très bientôt sur les ondes de Canon français.